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alors à ça j'irai pas chez la Bioc. La dernière fois que j'y étais, elle m'a filé une avoine, dis donc. Ah ça non alors, parce que j'avais fait un petit trou dans ses varices. Un petit trou avec une toute petite épingle de rien du tout. Juste pour ça, ça a été ma fête. Voilà.

Bonjour à toutes et bonjour à tous et bienvenue sur le 103.1 Radio Saint-Navor. Ce samedi matin, c'est Alain qui vous accompagne donc dans ce début de journée, dans votre émission Au gré de la musique. On est ensemble jusqu'à 12h. Soyez les bienvenus. Heureux de continuer le week-end puisque c'est un peu week-end prolongé pour certains. Oui, avec le jeudi, le prendre l'ascension, ben, c'est bien. Il y en a qui sont bien reposés. C'est bien. Alors, on est ensemble pour vous mettre de bonne humeur en ce samedi matin. Côté musique, on va démarrer avec Antoine. Allô, bonjour, salut. Ensuite, on écoutera Dort, Versedor in Düsseldorf, geblieben. Également, nos rubriques à 8h30, on parlera de notre prénom du jour. À 9h15, ce sera une expression de la langue française. Entre-temps, on parlera de cette journée. À 9h30, vous avez rendez-vous avec vos infos locales et régionales de Radio Saint-Nabor. Ensuite, on ira jusqu'à 10h avec de la musique et on écoutera votre horoscope. Et après l'horoscope, ce sera donc l'envolée de vos messages, si vous le souhaitez, bien sûr. Je vous souhaite une bonne matinée. Je vous souhaite encore un très très bon samedi, un bon fin de week-end, puisque... Et le week-end a commencé jeudi. Alors, soyez prudents encore, bien sûr, il faut faire un peu attention à nous, un petit virus qui court comme ça, bon, on va se protéger, il n'y a pas de souci. Voilà, donc je vais vous laisser avec notre musique, on se retrouvera donc juste après. Bonne matinée à vous et bienvenue sur Radio Saint-Nabor. Ce salut au passage, ah oui, cela, je ne les oublie pas, nos amis internautes, ils sont là, ils nous écoutent sur notre site qui n'est autre que radiosaintnabor.org. Alors internautes, merci de nous recevoir et puis bien sûr, si vous partez en vacances, n'oubliez pas que vous pouvez nous prendre avec. Si vous avez une connexion internet là où vous êtes, vous pouvez nous écouter, on sera avec vous sur la plage ou dans la montagne ou là où vous allez. Bonne matinée, à tout à l'heure.

0: Nous sommes donc aujourd'hui le samedi, donc 16 mai 2026 et nous fêtons les honorés. On verra tout à l'heure votre prénom. D'ores et déjà, une très très bonne fête à vous qui portez ce prénom, donc à vous les honorés. Jacques Tutron sur le programme maintenant avec, il est 5h, Paris s'éveille. Ensuite, on écoutera Weiße Rosen von Lago Maggiore.
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0: Marc Pircher. On continue maintenant avec Zanac Amio et ensuite on se retrouvera pour parler de notre prénom du jour. Et on se 16 mai, nous fêtons les honorés. On verra tout à l'heure votre prénom.
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0: Le moment est venu pour nous maintenant de parler de notre prénom du jour. Alors, en fait, les honorés en ce 16 mai. Alors, les honorés, l'expression de roi au but semble avoir été créée pour lui. On l'imagine assez bien découvrant le plus court chemin d'un point à un autre. Il ne connaît pas l'hésitation, il fonce. Le plus vite possible. Il a besoin de mouvement comme d'autres de repos. Ce boulimique jamais rassasié ne connaît ni la haine ni l'envie. Il ne peut d'ailleurs pas prêter ses sentiments aux autres. Incapable de mesquinerie, son cœur trop confiant n'est pas à l'abri des chagrins et des déceptions. Mais il a l'art ou l'instinct de vivre dans un monde d'illusions et son propre personnage s'y meurt à l'aise. Il est heureux parce qu'il veut croire qu'il est heureux. Il est aimé parce qu'il veut croire qu'il est aimé. Ainsi, armé contre les coups du sort, il traverse la vie au galop, persuadé de son bon droit, de son bon cœur et de sa bonne étoile. Alors l'étymologie du latin vient honoratus, digne qui signifie digne, honneur. Un saint patron, il fut évêque d'Amiens au 6e siècle. Il est le patron des boulangers. Une vieille légende affirme que le Christ serait venu lui-même bénir le pain qu'il préparait pour la communion. D'où le saint honoré de nos pâtissiers d'aujourd'hui. Oh, quelques célébrités, on va en citer quelques-uns. Honoré de Balzac, bien sûr, le plus grand de nos romanciers, mais aussi un pape, quelques princes de Monaco et une extraordinaire artiste, peintre et caricaturiste de génie, Honoré Daumier. Votre correspondance à vous les honorer. Votre signe scorpion, chiffre de chance 8, couleur bleue, pierre, saphir et le métal, c'est l'argent. Alors bonne fête encore à vous les honorer. On repart avec maintenant Alpha Blondie, suite Fanta Diallo. Ensuite on écoutera Michel Delpech pour un flirt.
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0: Nous sommes donc aujourd'hui le samedi 16 mai 2026. Le soleil, donc, il s'est levé ce matin à 6h07. Il ira se coucher à 21h27. Et nous gagnons encore 3 minutes de soleil. Ça augmente encore, c'est bien. Alors, le dicton, à la Sainte-Honoré, s'il fait geler, le vin diminue de moitié. Bon, il n'a pas gelé, il fait frisquer, mais ça va. Ça ira pour le vin. La citation, il n'est point de secret que le temps ne révèle. Et le proverbe, les Français arrivent tard à tout, mais enfin, ils arrivent. Voilà, c'est comme ça. On repart maintenant avec le groupe Atlantis, Yo Te Quiero Margarita. Ensuite, on écoutera Frankie Vincent, Sea Sex and Son.
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Vous êtes natif d'un 16 mai, je vous souhaite un excellent anniversaire, tout plein de choses, surtout santé, voilà, c'est primordial pour avoir du bonheur à ses côtés et plein de bonnes choses pour les, pour tout ce qui se passe encore, voilà. Alors, vous partagez votre journée, il faut le savoir, avec Janet Jackson, une chanteuse, elle est née un 16 mai en 1966, également un grand acteur est né un 16 mai en 1905, Henry Fonda, on l'a bien connu celui-là, hein. Il est décédé en 1982. Également une autre actrice, Tori Spelling, elle est née en 1973, un 16 mai. Voilà donc pour les anniversaires, plein de bonnes choses vont vers vous. On continue maintenant avec Michel Sardou, Ils ont le pétrole, et c'est tout. Et ensuite, ce sera donc 9h et on se verra donc, on s'écoutera tout de suite donc après 9h. Et c'est Michel Sardou qui nous ramène à 9h.

Voilà donc 9h, et oui, on entame notre deuxième heure de ce samedi matin. J'espère que tout se passe bien chez vous ici, pas de soucis. On continue en belle musique pour vous faire plaisir avec tout de suite Christophe Willem, Double Jeu. Ensuite, on écoutera Schenk mir die eine Nacht Roy Black. Également, nos rubriques aux environs de 9h15, on parle d'une expression en langue française. À 9h30, ce sera vos infos locales et régionales de Radio Saint-Nabon. Ensuite, on ira jusqu'à 10h avec de la musique pour écouter votre horoscope. Et après l'horoscope, ce sera donc l'envolé de vos messages. Je vous souhaite encore une bonne matinée, un bon petit déj. Peut-être vous êtes un peu en retard, vous prenez votre petit déjeuner. Vous avez raison, avec un bon petit café, un petit jus de fruits. Et bien sûr, croissant, on peut se le permettre le samedi, pourquoi pas. Et après d'autres, c'est du pain gris, des baguettes et plein d'autres choses qu'on peut prendre au petit déjeuner. Donc je vous laisse avec Christophe Willem et ensuite Roy Black.

0: Il est 9h08, on continue maintenant avec Franck Michael, on a 20 ans. Ensuite, on écoutera les légendes von Babylonia Amigos.
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On va passer à notre expression de la langue française. Il est 9h16 maintenant, voilà. Alors, on va voir un petit peu l'expression « charbonnier et maître chez soi ». Lors d'une partie de chasse, François Ier s'égare. Il entre alors dans la maison d'un charbonnier et il demande le gîte et le couvert. Seul au logis, l'épouse accepte d'héberger cet étranger. Le roi s'installe sur l'unique chaise de la maison et attend. Quand le mari rentre, fatigué de sa journée de travail, il demande au visiteur de lui rendre la chaise. « Chacun est maître en sa maison », explique-t-il. Le monarque opine du bonnet et se lève sans scier. Le charbonnier propose alors à son hôte de partager un morceau de sanglier qu'il a braconné. Il lui demande de rester discret afin que le grand nez n'en sache rien. Rappelons que François Ier avait un appendice nasal particulièrement développé. Le roi promet, dîne avec appétit et s'endort sur un tas de feuilles sèches. Le lendemain, il se fait connaître. Le charbonnier croit sa dernière heure arrivée. Kenenni, le souverain, le récompense généreusement et l'autorise désormais à chasser. Cette anecdote féerique, dont l'exactitude reste à prouver, nous est racontée par Blaise de Montlu dans ses commentaires. Selon cet auteur, il serait à l'origine du proverbe « charbonnier et maître chez soi ». Un individu, si misérable soit-il, a le droit de commander chez lui. Et c'est bien vrai. Voilà, on est maître chez soi à la maison. Et encore un petit proverbe donc qui nous vient donc de la proverbe, un proverbe de dicton, voilà, qui nous vient de la Bretagne, qui embrasse tout le monde. Le diable est une femme folle. On repart maintenant avec Santa Rosa, si loin de toi. Ensuite, ce sera Lou Bega, number 5.

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0: Il est 9h25, donc à 9h30, ce sera le rendez-vous de vos infos locales et régionales, excusez-moi, de Radio Sanabor. Avant, on va écouter donc encore, allez, je vais vous mettre encore Ramon Rosselli, Mamosita.
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37e rencontre musicale de Hambourg, Festival international Théodore Gouvy, le samedi 30 mai 2026 à 20h à la Collégiale Saint-Étienne de Hambourg, 76 rue de l'Église au Vieux Hambourg. Concert donné par la maîtrise de la cathédrale de Metz sous la direction de Christophe Bergossi avec 40 chanteurs. L'ensemble instrumental La Petite Symphonie sous la direction de Daniel Isoir et 11 instrumentistes au programme autour de Wolfgang Amadeus Mozart. Le placement est libre, 25€ le tarif plein, 13€ les étudiants, chômeurs, 20€ tarif groupe à partir de 10 billets achetés simultanément et membres de l'Institut Gouvy. Billetterie au 03 87 90 53 53. Connexion Tourisme Frémin-Merlebach, 19 rue de Metz à Hambourg ou sur place le jour J à partir de 19h. Navette gratuite mise à disposition à partir de 19h au départ du parking de l'espace Vandel. Difficulté à stationner dans la cité médiévale du Vieux Hambourg.

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0: 9h44 minutes, vos infos locales et régionales de Radio Sanabo, deuxième passage, c'est cet après-midi, aux environs de 16h15, dans l'émission Viva Polonia, qui vous sera présentée donc par Bogdan. Voilà, donc on continue en musique maintenant avec Denis et Félicien, la Pitchouri. Et ensuite, on écoutera Mit dir träumen leben, les Kastelruder Spatzen.
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0: Les zozios. Ah, il n'y a plus de musique. Ah bah, il n'y a plus de zozios non plus, d'ailleurs. Bon.
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0: Bonjour à tous, et oui, c'est l'heure de votre horoscope de ce 16 mai. Nous fêtons Honoré. Alors, que nous réservent les astres ?
1: Bélier, faites quelques efforts pour mieux vivre avec les autres. On attend beaucoup de vous. Sachez-le, les béliers.
0: Taureau, il va falloir faire bonne figure face à des personnes qui vous indiffèrent.
1: Gémeaux, vous tournez une page du passé afin d'écrire celle de l'avenir. Et oui, il est temps d'avancer dans vos projets.
0: Cancer, la vie familiale est harmonieuse pour vous. Vous ferez tout pour que vos proches se sentent bien.
1: Lion, une question d'argent est à l'ordre du jour. Situation à régler sans tarder.
0: Vierge, plus intuitif que jamais, vous vous projetterez déjà dans l'avenir.
1: Balance, la bienveillance d'un ami vous met du baume au cœur.
0: Scorpion, quelques troubles sont à craindre, rien de bien méchant, mais quand même, surveillez votre santé.
1: Sagittaire, un projet important se prépare, cela devient de plus en plus important chaque jour, alors ne lâchez pas prise.
0: Capricorne, message, téléphone, vous ne serez plus au donné de la tête aujourd'hui.
1: Verseau, cassez donc la routine afin de prendre plus de plaisir dans votre travail. Il est temps de prendre un certain nombre d'initiatives.
0: Enfin, poisson, prenez sur vous, faites-vous donc tout petit. Bonne journée, à demain. Demain, nous fêterons Pascal.

0: Votre horoscope, deuxième passage, c'est cet après-midi, donc dans notre musique non-stop, à 15h très exactement. On va démarrer maintenant avec vos messages. C'est le groupe ABBA qui va entamer donc les messages. C'est donc ce titre a été choisi pour souhaiter une très belle journée, faire un coucou encore à sa femme Thérèse, tout d'abord, Agnès de Creusval, à sa fille Céline, à Fabienne de Saint-Avold, à ceux qui sont dans les hôpitaux, qui travaillent, qui se font soigner, bon courage à eux, ainsi qu'à Gisèle et Michel de Longeville de Saint-Avold, Arlette et Marlène de Porcelette, Pascal et Sophie, Rose et Tété, et bien sûr à toutes les équipes d'animation de radio Saint-Nabor, et c'est la part de Grégoire de Carlin. On écoute le groupe ABBA, Knowing Me, Knowing You.
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0: On repart maintenant avec Morte Schumann. Cette chanson a été choisie pour souhaiter un très bon samedi, faire un coucou en ce samedi, un bon dimanche, d'ailleurs déjà, à Thérèse de Porcelette, à Gilbert de Porcelette, à Liliane et Gérard de la Coulée Verte, à Blondine de Saint-Avold, Thérèse Grégoire et leur fille Céline de Carlin, Arlette et sa marraine de Porcelette, à François de Ham, à ceux de la qui habitent à la maison de retraite de Carlin, donc ses amis Marita, Marcel et Janine, ainsi qu'à tous les résidentes et résidents de la Coulée Verte de Creuswald. Un excellent samedi à vous. N'oublie pas non plus, coucou aux animatrices animateurs de Radio Saint-Nabor, et c'est la part de Agnès de Creuswald de la Coulée Verte. On écoute Mort Schumann de l'Arc Majeur.
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0: Le prochain titre, Frédéric François, c'est pour souhaiter une belle journée à sa femme Mélodie, à sa sœur Séverine, à mamie Jeannette, à toutes les équipes d'animation de Radio Saint-Nabon, et c'est de la part de Alain de Saint-Avold. On écoute pour vous, donc, Frédéric François, pourvu que tu m'aimes.
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On continue maintenant avec un titre de Franck Alamo. Cette chanson s'envole pour souhaiter encore une très belle journée à Nathalie, à Mamie Jeannette, à Mélodie, Alain, à Christine et Pascal de Marozandrange, à Sandra, aux personnes seules, aux personnes malades, à toutes les équipes d'animation de Radio Saint-Nabon. Une excellente journée à vous, beaucoup de soleil dans vos cœurs. Et c'est la part de Serge Duvenec. On écoute pour vous Franck Alamo avec Biche au ma biche.

Le prochain titre, c'est pour souhaiter une belle journée encore à Marie-Thérèse qui se trouve à l'hôpital de l'Émire. Et puis, bien sûr, elle est bien soignée là-bas. Alors, un coucou à toutes les équipes d'animation de Radio Saint-Nimbourg. Et Marie-Thérèse, ceci vous vient de la part de votre soignant Guillaume. On écoute les Golden Tercet, Die kleine Kapelle.

On va reprendre l'envolée de vos messages. Le prochain titre, ce sera donc Les Compagnons de la chanson. Cette chanson s'envole pour souhaiter encore une très belle journée à son mari Roland, à son fils Jean-Michel, à sa petite fille Alexandra, au petit-fils Mathéo, à son fils Roger, sa belle-fille Sandrine, à Chantal, la maman de Sandrine de Bouzonville. Plein de bonnes choses dans ce samedi vent vers vous. Et n'oublie pas non plus animatrice, animateur de Radio Saint-Nabor, et c'est de la part de Jacqueline de Folquemont. On écoutera Les Compagnons de la chanson juste après ce petit message.

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on repart maintenant avec un titre de Francesco Napoli, pardon, excusez-moi. Alors, ce titre-là s'envole pour un bon samedi qui est souhaité à Christine et Pascal de Marans-Andrange, à Mamie Jeannette, à Hélène Arlette de Porcelette, à Agnès de Creutzwald, Thérèse et Grégoire de Carlin, à son ami Jean-Pierre de Folchviller. Elle n'oublie pas non plus personne seule âgée chez eux à la maison. Eh bien, bon courage à eux, ainsi qu'à tous ses amis, famille et tous ceux qu'elle aime. Bonne journée à vous, ainsi qu'aux animatrices, animateurs. Et c'est à part de Blondine de Saint-Avold. On écoute Francesco Napoli, Lady Lay. 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

0: Le prochain titre, c'est pour envoyer de gros gros bisous à travers les ondes de Radio Saint-Nabor à Francine. Bisous bisous, belle journée également à elle ainsi qu'à Marie-Madeleine, à Chantal, à Arlette et Patrick, à la famille Vallée, à sa petite fille Jade, à Eliane et Jean-Claude, à Nadine et Raymond, et à toutes les équipes d'animation de Radio Saint-Nabor. Et c'est de la part de Christiane de Dourdal. On écoute pour vous les Sweet People, une dernière nuit.
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Le prochain titre, c'est pour souhaiter encore une belle journée aux infirmières et infirmières, voilà, qui sont passées chez elles, ainsi qu'à ses enfants, ses petits-enfants, à Fabienne, Christine, Pascal, à sa petite fille Maïlis, à ses amis, famille, aux petites Charlotte et Lise, une bonne journée à eux, ainsi qu'à tous ceux qui la connaissent. Elle leur fait de gros gros bisous et leur souhaite un très bon samedi, un bon week-end. Un coucou aux animatrices, animateurs de RSN. Et c'est la part de Rosemary de Crayon. J'en écoute l'orchestre Memphis. Apprends-moi.

prochain titre, c'est pour souhaiter encore une très belle journée à leurs amis, à leurs familles, à leurs connaissances, auditrices, auditeurs, amis et connaissances d'Anne Lange, animatrice, animateur de RSN, plein de bonnes choses en ce samedi, mon vers vous. Et c'est de la part de Liliane et Albert d'Adlange. On écoute les Kastelruder Spatzen, das Echten vom Sternthal, voilà.

0: Le prochain titre, c'est pour souhaiter une très belle journée à Marianne de Belle-Roche, à Gigi, à Sidonie, à Jacqueline, à Claude, à Tamara, à Henri, à Odile, à table du samedi après-midi et à toutes les équipes d'animation de Radio Saint-Nabor. Et c'est la part de Irène de Diblin. On écoute pour vous, Irène, Hubert et Sonia, ainsi qu'en Inakint.
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On continue avec les Claudis maintenant. Cette chanson s'envole pour souhaiter une très belle journée. Voilà, faire un coucou encore à Joël et Christian de l'hôpital, à sa sœur Irène de Saint-Avold. Superbe samedi, bon week-end à vous, ainsi qu'à Irène et sa fille Lara de Diblin, à Sidonie, à Eliane et Jean-Claude de Bidin, à sa voisine Georgette, une bonne journée à elle, ainsi qu'à Marie-Thérèse et Jean-Claude de Cochrane. Elle n'oublie pas non plus Daniel de la cité Sainte-Barbe et à toutes les équipe d'animation de Radio Saint-Nabon, et c'est la part de Marianne de Belleroche. On écoute pour vous, Marianne, les Claudis. Ich liebe dich über alles.

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On va reprendre l'envoi de vos messages dans cette dernière heure donc de ce samedi matin. J'espère que tout va bien ici, pas de soucis. Le prochain titre, c'est pour souhaiter une belle journée encore, un bon samedi à leurs sœurs, à leurs frères, à leur nièce Charlotte Elise, à Viviane Pirette Gaetana, à tante Liliane, à Blondine de Saint-Avold, animatrice, animateur d'RSN, amis et connaissances. Et c'est la part de Christine et Pascal de Marange-Andrange. Également une belle journée souhaitée à tous ses amis, familles, connaissances, auditrices, auditeurs, animatrices, animateurs d'RSN. Voilà, on se samedi plein de bonnes choses vers vous. C'est de la part de Yvette de la Bretagne. On écoute les Sweet People, c'est beau la vie.

0: Un très bon samedi est souhaité à ces infirmiers et infirmières qui viennent la soigner. Une bonne journée à tout le personnel soignant, à Quentin, à ses amis, à sa famille, à ses connaissances, auditrices, auditeurs, animatrices, animateurs d'RSN. Plein de bonnes choses en ce samedi vers vous. Et c'est de la part de Suzanne de Puttelange. On écoute pour vous Weiserhosen aus Athen. Nana Mouskouri.
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Une très belle journée encore est souhaitée aux bénévoles donneurs de sang. Merci à eux. Ainsi que les pompiers, ne les oublie pas, il leur fait un petit coucou et leur merci pour leur dévouement. Ainsi qu'aux bénévoles dans les associations caritatives. Ainsi qu'aux bénévoles dans les associations caritatives. Il n'oublie pas non plus une belle journée est souhaitée à

Voilà, il ne faut pas de vieux os, non, voilà, voilà, quand ils ont du boulot. Mais bon, en ce moment, ils n'ont pas trop de boulot. Allez, on continue avec Semir aussi, c'est pour souhaiter une très belle journée à leurs amis, à ses amis et connaissances, à toute l'équipe d'animation de Radio Saint-Nabor, et c'est de la part de Brigitte. On écoute pour vous, Brigitte. Semir aussi, hola, hola, hast du heute Abend Zeit für mich.

Nous avons donc un anniversaire aujourd'hui et c'est donc un joyeux anniversaire qui est souhaité à Marlène. À cette occasion, Marlène, ils aimeraient vous souhaiter à l'occasion de vos 86 printemps beaucoup de bonheur, surtout santé. Santé, c'est très important, la santé, et beaucoup de joie. Et bien sûr, surtout, ne changez rien à vos habitudes. Restez toujours aussi active. Apparemment, vous êtes bonne cuisinière. Continuez à faire de bons petits plats et plein de bonnes choses à vous en cet anniversaire. Joyeux anniversaire à vous, Marlène. Et n'oublie pas non plus animatrice, animateur de Radio Saint-Nabor. Et c'est donc Sylvie, Alain, Pierre et Anne-Claire qui ont pensé à vous de Neuf-Grange. Ils vous font de gros, gros bisous. Ils vous souhaitent plein de bonnes choses. Restez comme vous êtes. Et rien ne se changera. On écoute pour vous les Silatala poèmes.

0: Voilà, on continue maintenant avec les Sweet People, Fred des Sweet People. Cette chanson s'envole pour souhaiter une très belle journée encore à sa maman Margot, à son papa Edmond. Une belle journée et souhaiter un bon week-end à sa femme Tania, à ses enfants Tom et Léane, à Isabelle et Jean Kubinski, à Hélène et Jean Wolf, à famille Thiel de Henriville, à Sandra et Alex de l'hôpital, à vous les animatrices animateurs de Radio Saint-Nabor, et c'est la part de Pascal de Henriville. On écoute les Sweet People, Nomo Bolero.
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0: On continue maintenant avec le Club Trail. Cette chanson s'envole pour souhaiter une très belle journée, un superbe samedi. À Marianne de Belleroche, à Raymond de Creutzwald, à Cathy Pascal Tao de Creutzwald, à Carmen et sa voisine Liliane de l'hôpital, à Rosaline de Montauville, Eliane et Raymond de Creutzwald, Chantal et Serge de Saint-Avold, Janine de l'hôpital, Dédé de Bois-Richard, et bien sûr à toutes les équipes d'animation de Radio Saint-Nabor, et c'est de la part de Joël et Christian de l'hôpital. On écoute pour vous le Club Trail, das Leben tanzt sich.
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0: On continue avec Christine Stark maintenant. Cette chanson s'envole pour souhaiter un excellent week-end, un très très bon samedi tout d'abord à Hélène et Jean de Wolf de Henryville, à Pascal, Tania, Tom, Léane de Henryville, à Lily et Fernand de Lemberg, à Gisèle de Porcelette, Henriette de Vouzvillers, Margot, Lisbeth de Henryville, Monique et Hubert de Porcelette, Patricia et Bruno de Henryville et à tous ceux qui pensent à elle à travers les messages. Merci, merci à vous. Et n'oublie pas non plus un bon samedi animatrice, animateur de RSN. Et c'est la part de Viviane de Sainte-Fontaine. On écoute Barcelona.
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On continue maintenant avec Unchained Melody. Cette chanson s'envole pour souhaiter une très belle journée encore à ses amis, familles, connaissances, auditrices, auditeurs, animatrices, animateurs de RSN. Plein d'autres choses en ce samedi vont vers vous et c'est de la part de notre Yves de Merlebach. On écoute Unchained Melody, North Alex.

0: Une bonne journée encore est souhaitée. Un très bon samedi à sa belle-fille Alexandrie, à son fils Cédric, à ses petits-enfants Aaron, Annie, Océane. Et n'oublie pas non plus les personnes qui sont malades, isolées chez eux à la maison, dans les EHPAD. Une pensée chaleureusement vers eux, ainsi qu'à toute l'équipe d'animation de Radio Saint-Nabor. Et c'est de la part de Gilbert de Bistroff. Cette chanson également pour souhaiter une très belle journée, un bon week-end à Mélodie, Alain, faire un coucou à Christine et Pascal de Marange-Andrange, Fabienne de Saint-Avold, Blondine de Saint-Avold, Nathalie et Serge, à Gaëtana de Valmont, à Huguette, la famille Porta du Vénèque, à vous les animatrices animateurs de Radio Saint-Nabon, et c'est de la part de Jeannette de la Carrière. Également une bonne journée, un bon samedi fait à Christine, s'envol vers Christine et Pascal de Marange-Andrange, à Viviane, à Thérèse et François de Valmont, à Marie-Louise et Nicolas de Saint-Avold, à Nani de Saint-Avold, à toutes les équipes d'animation de Radio Saint-Nabon.
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0: Et c'est la part de Pierrette de Folcheviller. On écoute pour vous donc Hervé Villard, Capri, c'est fini.
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prochain titre, c'est pour souhaiter une très belle journée à sa femme Christiane, à tous ses amis, à sa famille, à tous ceux qui le connaissent. Il leur souhaite un très bon samedi. Il n'oublie pas non plus auditrice, auditeur, animatrice, animateur de RSN. Voilà, bon samedi. Et c'est de la part de Jean-Fred. On écoute pour vous Wolfgang Sauer, Cindy.

0: un très bon samedi encore et souhaiter à sa femme, à sa copine Nathalie Bruyat de Macviller. Voilà, avec de gros gros bisous à elle, à toutes les équipes d'animation de Radio Sanabo. Et Nathalie, ceci vous vient de la part de votre amour Laurent. Il vous a offert une chanson des Flippers. Cette chanson également pour souhaiter une très belle journée encore à sa famille de la Bretagne, à ses amis connaissances, animatrice, animateur de RSN. Plein de bonnes choses en ce samedi. Bon, ben vous, c'est la part de Christiane de Saint-Avold. On écoute les Flippers pour vous, Wetten Das.
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une très belle journée, un très bon samedi encore, et souhaiter à son fils Frédéric, à sa belle-fille Jessica, à ses petits-enfants Thérèse, Alex, à Liliane et Albert d'Adlonge, un bon samedi également à Thérèse et Grégoire de Carlin, à ses amis, famille, tous ceux qui la connaissent, et ses amis d'Adlonge, elle ne les oublie pas. Un coucou à vous les animatrices, animateurs de Radio Saint-Nabord, et c'est la part de Rose de Créange. Une belle journée encore et souhaiter un bon samedi à son fils Pascal, sa belle-fille Tania, ses petits-enfants Tom et Léane, à Hélène et Jean-Wolf de Henriville, à Viviane, à Lisbeth, à ses amis connaissances, toute l'équipe d'animation de Radio Saint-Nabord, et c'est la part de Margot et Edmond de Henriville. On écoute pour vous Heinz Liebesonne, L'Art Orvida.

0: Une très belle journée encore est souhaitée à ses sœurs, à ses frères, à ses nièces Charlotte et Lise, à Thérèse et Grégoire de Carlin, à Jeannette de la Carrière, à Viviane, à tous ceux qui la connaissent et tous ses amis. Un bon samedi à vous ainsi qu'aux animatrices, animateurs de Radio Saint-Nabor. Et une bonne journée également, elle ne l'oublie pas, à son amie Rosemary de Zengbos, à toutes les équipes d'animation. Et c'est de la part de Fabienne de Saint-Avol. On écoute pour vous les Amigos in meinen Herzen blühen rote Rosen.
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Et on termine avec un dernier message pour ce samedi matin. Le prochain titre, ce sera donc le Bergtal Echo, 1, 2 oder 3000 Jahren. Cette chanson s'envole pour souhaiter une très belle journée encore aux marcheuses du matin. Voilà, peut-être rendez-vous demain. Oui, je pense que demain ce sera bon. Faut juste s'habiller un peu. Alors, bonne journée à vous les marcheuses, et puis un coucou, un bon samedi à sa sœur Véro, à vous les animatrices, animateurs de Radio Saint-Nabor. Et c'est de la part de Rachel. Donc on écoutera pour vous les Bergtal Echo. Pour ma part, je vais prendre congé de vous. En tout cas, merci à vous d'avoir partagé cette matinée avec moi ce samedi matin. Et merci de votre fidélité Radio Saint-Nabor. La musique va continuer puisqu'après mon départ, ce sera donc du non-stop jusqu'à cette fois-ci 16h à laquelle vous trouverez donc Bogdan et son émission Viva Polonia. Je vous souhaite un bon appétit si vous êtes à table. Je vous souhaite plein de bonnes choses en ce samedi, un bon week-end. Pour ma part, on se retrouvera de nouveau mardi matin pour Réveil Matin. Ensuite, voyons en direct avec Liliane. D'ici là, prenez soin de vous, portez-vous bien, restez en bonne santé, revenez-nous en bonne santé. Et je vous dis tout simplement à bientôt. Salut, ciao, ciao. C'était votre Alain.

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0: 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Il est 15h.
1: Bonjour à tous, et oui, c'est l'heure de votre horoscope de ce 16 mai. Nous fêtons honorer, alors que nous réservent les astres.
2: Bélier, faites quelques efforts pour mieux vivre avec les autres. On attend beaucoup de vous, sachez-le, les béliers.
1: Taureau, il va falloir faire bonne figure face à des personnes qui vous indiffèrent.
2: Gémeaux, vous tournez une page du passé afin d'écrire celle de l'avenir. Et oui, il est temps d'avancer dans vos projets.
1: Cancer, la vie familiale est harmonieuse pour vous. Vous ferez tout pour que vos proches se sentent bien.
2: Lion, une question d'argent est à l'ordre du jour. Situation à régler sans tarder.
1: Vierge, plus intuitif que jamais, vous vous projetterez déjà dans l'avenir.
2: Balance, la bienveillance d'un ami vous met du baume au cœur.
1: Scorpion, quelques troubles sont à craindre, rien de bien méchant, mais quand même, surveillez votre santé.
2: Sagittaire, un projet important se prépare, cela devient de plus en plus important chaque jour, alors ne lâchez pas prise.
1: Capricorne, message, téléphone, vous ne saurez plus où donner de la tête aujourd'hui.
2: Verseau, cassez donc la routine afin de prendre plus de plaisir dans votre travail. Il est temps de prendre un certain nombre d'initiatives.
1: Enfin, poisson, prenez sur vous, faites-vous donc tout petit. Bonne journée, à demain. Demain, nous fêterons Pascal.

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Et nous sommes aujourd'hui le samedi 10, pardon, le 16 mai 2026. Et nous fêtons les honorés. Alors une bonne fête au prénommé du jour et un joyeux anniversaire aux natives et natifs de ce jour. Et comme tous les samedis, Bogdan avec vous jusqu'à 18h30 pour cette émission polonaise Vivat Polonia, en espérant que la musique sera à votre attente. 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

37e rencontre musicale de Hambourg, Festival international Théodore Gouvy, le samedi 30 mai 2026 à 20h à la Collégiale Saint-Étienne de Hambourg, 76 rue de l'Église, au Vieux Hambourg. Concert donné par la maîtrise de la cathédrale de Metz sous la direction de Christophe Bergossi avec 40 chanteurs. L'ensemble instrumental La Petite Symphonie sous la direction de Daniel Isoir et 11 instrumentistes au programme autour de Wolfgang Amadeus Mozart. Le placement est libre, 25€ le tarif plein, 13€ les étudiants, chômeurs, 20€ tarif groupe à partir de 10 billets achetés simultanément.

simultanément et membre de l'Institut Gouvy. Billetterie au 03 87 90 53 53. Connexion Tourisme Frémin-Merlebach, 19 rue de Metz à Hambourg, ou sur place le jour J à partir de 19h. Navette gratuite mise à disposition à partir de 19h au départ du parking de l'espace Vandel. Difficulté à stationner dans la cité médiévale du Vieux Hambourg.

week-end et souhaiter à Marianne de Belleroche, à Odile, à Sidonie, à Gigi, à Didier, à Robert, à Nathalie, amis et connaissances, auditeurs, auditrices et internautes, toutes les équipes de Radio Saint-Nabor, et c'est de la part de Irène de Dublin. Dobry week-end, j'ai de la Marianne de Belleroche, de la Odile, de la Sidonie, de la Gigi, de la Didier, de la Roberta, de la Natasha, la Fschiskir Suhachi Suhachki Internauté, de la Fschiskir Znajomir, la Tsawistatsi Ratiovei, et j'ai de la Irene de Dublin.

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17h24 sur les ondes de Radio Saint-Labor, toujours en compagnie de Bogdan pour l'émission polonaise Viva Polonia. Je suis en instant, je suis en 4 minutes, Bogdan Zvamina, je suis Polska Audici, Viva Polonia. Un bon rétablissement est souhaité à Vaillant, et c'est de la part de Rosier.

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18h26 sur les ondes de Radio Saint-Labor. C'est ainsi que se termine l'émission polonaise Viva Polonia qui vous a été proposée par Bogdan en espérant que la musique était à votre attente. Je vous remercie pour vos appels, pour votre fidélité à la station et la gentillesse à mon égard. Après moi, de la musique non-stop jusqu'à demain matin 8h, où vous retrouverez le duo Francine et Émile avec un bouquet de mélodies qui sera avec vous jusqu'à midi, jusqu'à 12h. Et alors 12h-17h, musique non-stop. 17h-20h, le duo Véronique et Jacques, du bonheur en musique. Quant à moi, vous me retrouverez lundi à partir de 17h. Et comme je le dis toujours, si Dieu le veut. Prochaine nastaje, że jeszcze 7 minut na stacji radiowej. 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